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0: on est presque 7e mois de l'année, donc qui fait que l'année bientôt bien approchée. Et ben, mais par contre là pour aujourd'hui, on y va avec des hits, des cadeaux, les news insolites, tout ben, ça veut dire nous qu'on t'a fait beaucoup à l'ab. Alors on va voir, bonjour Chalini, comment tu
1: vas? Hello, bonjour Tasnim, bonjour à tous. Oui, quel plaisir de vous retrouver en ce jeudi matin pour votre morning show. Moi ça va très très bien, en forme pour votre morning show. Détendez-vous avec vos hits et démarrez votre journée avec un bon café. On vous a calé vos hits préférés jusqu'à 10h, oui, à venir votre news insolite. Et envoyez vos messages et vos dédicaces sur la page Facebook de Énergie à Maurice. Et voilà, bon courage pour le boulot.
0: Superbe. Mais là, nous, on va vous laisser avec une courte pause.
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2: Et oui, 6h20 sur Énergie. Bienvenue si vous venez de vous brancher. Quel plaisir de vous accompagner en ce jeudi matin pour votre Morning Show. Plein de bonnes choses pour vous dans l'émission aujourd'hui. Alors restez bien branchés. À venir dans quelques instants, Yo Tips of the Day. Mais pour tout de suite, on y va avec votre news insolite avec Tasnim, direction England. Nous allons parler d'un concert.
3: Eh bien oui, effectivement, direction Londres, où les fans de Pitbull ont décidé de rendre hommage au chanteur d'une manière plutôt originale. Pourquoi ? Parce que lors de son concert à Hyde Park, pas moins de 22 141 personnes ont porté un bonnet chauve pour imiter le célèbre look de Mr. Wilde. Eh bien, résultat, ils ont décroché le Guinness World Record du plus grand rassemblement de personnes portant un bonnet chauve. Le précédent record n'était que 2000. Alors, c'est devenu 22 000. Imaginez la scène. Plus de 22 000 crânes chauves au même endroit. Eh bien, c'est une chose est sûre, Pitbull n'a jamais eu autant de sosies devant lui. Effectivement, c'est super top. Et à noter là pour vous tout de suite, on a un Vita qui arrive sur Énergie Maurice.

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0: 7h41 sur Energy. Maurice, merci d'être branché, merci d'être avec nous, merci de vous réveiller avec nous en ce jeudi 30 juillet 2026. Et justement, nous allons parler de votre réveil ce matin dans The Tips of the Day.
1: Oui, se lever tôt a plusieurs bienfaits, les amis. Quitter la maison tôt peut vous aider à éviter le trafic habituel. When you wake up early, guys, vous avez plus de temps pour faire le sport et cela améliore votre bien-être mental et physique. Un moment de solitude le matin vous permet de réfléchir et bien planifier votre journée. Se réveiller tôt le matin vous donne plus de temps pour préparer et savourer un petit déjeuner copieux au lieu de prendre un café à rapide. Less distractions in the morning. Ben, trouvez la motivation de se réveiller tôt. Faites les activités qui vous rendent heureux. Et si vous commencez à travailler sur vos projets en avance, vous allez terminer votre journée de travail à l'heure. Ainsi, vous allez pouvoir rencontrer vos amis ou vos proches dans l'après-midi. So wake up early, guys!
0: Voilà pour votre conseil du jour. Allez, pour tout de suite, vous demandez comment va se passer cette fameuse journée. Eh bien, on a déjà cet élément de réponse. Notre spécialiste est dans la place. Léa vous dévoile votre horoscope du jour.
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3: Bonjour à tous les béliers, sachez voir vos qualités. Taureau, tout le monde vous écoute. Gémeaux, une gestion sérieuse de votre argent vous permet de maintenir un bon équilibre. Cancer, vous passez des moments simples et chaleureux en famille ou entre amis. Lion, votre entourage apprécie votre sincérité. Vierge, vous risquez de voir surgir une personne de votre passé. Balance, ne vous laissez pas déconcentrer. Scorpion, vous savez quelles sont vos priorités. Sagittaire, vous allez avoir une occasion de vous vider la tête, profitez-en. Capricorne, il y a du challenge dans l'air et vous êtes ultra motivé. Les Verseaux, vous ne doutez pas de vous, c'est votre force. Poisson, apprenez à prendre soin de vos émotions et à exprimer ce que vous ressentez. Belle journée à tous.

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1: Merci d'être à l'écoute du Morning Show. 6h passées de 50 minutes. Si vous réveillez à l'instant, eh bien le plus doux des réveils à vous. Si vous passez à table en mode petit déjeuner, eh bien très bon appétit à vous. Et on vous rappelle que dans une heure exactement sur Énergie, eh bien on va célébrer l'événement du jour qui est...
2: Exactement, it's your birthday, alors make somebody feel special. Si c'est votre anniversaire aujourd'hui, envoyez vos messages et vos dédicaces sur la page Facebook de Énergie à Maurice. Et tapez Anif et envoyez par SMS au 8020. Et ainsi, nous, on va appeler la personne live and direct à l'antenne pour célébrer son anniversaire à l'antenne, oui, et à remporter 2 boîtes de chewing gum Mentos et 3 bouteilles de Chandor dans votre émission préférée, le Morning Show.
1: 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Vous envoyez le tout sur le 8020, il y a ces Chandor à remporter, ces bouteilles, ces Mentos à remporter. Nous, côté hit, on va se faire plaisir, on va prendre une potion magique pour bien vous réveiller ce matin, version Calvin Harris, mais ce sera juste après l'annonce du jour, puisque oui, si vous êtes 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Allez, nous, on va prendre notre café bien chaud, là.
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1: Merci d'être à l'écoute de Énergie Maurice. Oui, nous on est là pour vous accompagner. Mais on va faire quoi exactement là?
2: Voici les prévisions météo en ce jeudi 30 juillet 2026 avec Richard.
1: Oui, des nuages venant du secteur est vont venir influencer le temps. Il ne va pas faire beau aujourd'hui. Il y aura de la pluie sur le plateau central. Et puis dans l'après-midi, ça devrait s'améliorer. Et puis dans l'après-midi, à nouveau, cette fois dans l'est, ça va se compliquer avec des averses localisées. Et vous l'aurez compris, il va faire un peu plus chaud que d'habitude, entre 23 et 25 sur les hauts, 27 à 29 dans les régions côtières et la mer, elle, qui reste forte au-delà des récifs.
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3: 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Bonjour à tous, il est 7h.

0: Merci d'être à l'écoute de NRJ. On va s'intéresser à 7h passées de 10 minutes à la situation sur nos routes en ce jeudi. Y a-t-il ou pas déjà beaucoup de véhicules?
1: Oui, beaucoup de véhicules sur nos routes en ce moment. Et oui, quelques ralentissements à signaler du côté de Mapou et Grand-Bé. Pas mal de véhicules à l'entrée de Port-Louis comme d'habitude. Mais ça roule plutôt bien en ce moment. Au rond-point de Réduit. Et ça roule très très bien également du côté de Moka. Quelques temps d'arrêt du côté d'Ébène. Beaucoup de véhicules du côté de Rosil. Et quelques ralentissements à signaler en ce moment du côté de Phoenix, Quatre-Bornes et Kerpips Drive Slowly and Safely. Give way, please. Soyez prudents sur nos routes et restez bien branchés sur Énergie Maurice.
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0: Oui, c'est le Morning Show. Oui, nous sommes ensemble jusqu'à 10h. C'est jeudi, il fait beau en ce moment sur la partie nord de l'île et nous sommes le 30 juillet 2026 si vous vous posez cette question ce
1: exactement.
0: Matin.
1: Exactement. Life is beautiful, so enjoy your day. À l'écoute de Énergie Maurice, on vous a calé vos hits préférés. À venir dans quelques instants des jeux et des cadeaux. Restez avec nous. Bon courage pour le travail. Et oui, c'est Richard Dasnim et Chalini au micro jusqu'à 10h.
4: Bonjour à tous et bienvenue dans le Morning Show avec le trio. On est ensemble jusqu'à 10h à venir des hits, des cadeaux et aussi votre anniversaire sera célébré en direct à 7h50. Donc restez branchés sur NRJ Maurice.
0: Et n'oubliez pas, tous les jours, ça se passe du lundi au vendredi. La thématique du jour aux alentours de 7h10 et 8h10 où on s'intéresse à votre quotidien, à ces petites habitudes que vous avez, que vous ne portez pas attention mais qui parfois fait toute une différence. Allez, ce matin, on va s'intéresser à ces choses que vous n'arrivez pas à faire. Oui, il y a des gens qui arrivent à le faire avec une facilité déconcertante, mais quand ça vient dans votre cas, vous, ça ressemble comme s'il y avait du chinois. Vous n'arrivez pas à le décortiquer, c'est comme les mathématiques pour d'autres. En tout cas, c'est hyper compliqué. Alors, dites-nous ce matin, quelle est justement cette chose dont vous avez des difficultés à maîtriser? On pose la question en studio là tout de suite.
1: Exactement. Alors les amis, easy question. Everybody know cooking, mais moi, je n'arrive pas à préparer un bon biryani. La dernière fois, j'ai essayé avec l'aide de mon petit frère. Mais il n'est pas vegan, ça l'a mis grand-mère là. Donc, il faudra pratiquer et I don't give up.
4: T'as déjà mis une grand-mère avant.
1: Oui, exactement. Dans 30 ans, là, j'ai 32 ans. If you wanted to know. Non, bonne zen grand-mère.
4: Superbe. Alors, pour moi, c'est tout simplement, j'arrive pas à plier un drap housse. Je sais pas comment vous faites, mais moi, sincèrement, j'arrive pas. Tout ça dans le coin là, parce qu'il est tourné dans le coin. Il part carré, il est rond. Donc, j'arrive pas à faire ça.
0: Donc, un petit drap est sauté, le petit drap est rentré. Voilà, c'est
1: et
0: comme ça.
1: Et là, fait ovale, tout.
0: Voilà, c'est les draps compliqués.
4: Draps housse tout le temps.
0: Très bien. Alors, vous aussi, est-ce que vous avez ce type de problème à ne pas pouvoir faire vos draps, à ne pas pouvoir faire la cuisine? On veut savoir quelle est cette habitude que vous avez, que vous ne maîtrisez pas, que les autres le font avec une facilité déconcertante. Dites-nous tout, on veut tout savoir. En attendant, notre café fait psss. On va aller le profiter, on pourra le déguster. On revient tout de suite après.
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1: Oui, vous écoutez le Morning Show. Je sais qu'il y a des matins comme ça, vous vous dites, le réveil sera facile, les pieds la main et dans drap, ou reste dormi, ou vous êtes 10-5 minutes de plus et vous vous retrouvez en retard pour le travail. En tout cas, quoi qu'il en soit, ce matin, nous, on est là pour redonner du peps à cette journée du jeudi 30 juillet 2026. Et là, en plus, on vous propose de faire le tour du monde pour aller trouver ces nouvelles insolites qu'on est allé dénicher. Et ce matin, tu nous emmènes où exactement?
2: Ce matin, direction Londres, où les fans de Pitbull ont décidé de rendre hommage au chanteur d'une manière plutôt originale. Et bien, lors de son concert à Hyde Park, pas moins de 22 141 personnes ont porté un bonnet chauve pour imiter le look de Mr. Worldwide. Et bien, résultat, ils ont décroché le Guinness World Record du plus grand rassemblement de personnes portant un bonnet chauve. À noter que le précédent record n'était que 2000 participants. Imaginez la scène. Plus de 22 000 crânes chauves au même endroit.
1: Bah, il aurait dû pousser ça un peu plus loin, demander à tout le monde de se raser la tête le même jour. Ça aurait fait un événement double, en tout cas dans le World Guinness of Records. En tout cas, c'est ça, c'est une nouvelle insolite qu'on va dénicher pour vous tous les jours sur Énergie. Mais là, pour là, on vous rappelle que chaque heure, il y a cette fameuse possibilité de repartir avec un cadeau.
2: Exactement, ce matin, votre pause café pourrait bien devenir encore plus sympa grâce à Nescafé et Énergie Maurice. 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
1: Alors écoutez bien, quel produit Nescafé est spécialement conçu pour une préparation rapide avec du lait, du sucre et du café tout en un? Quel produit Nescafé est spécialement conçu pour une préparation rapide avec du lait, du sucre et du café tout en un? Et on vous demande ce matin si c'est le Nescafé 3 en 1. Est-ce que c'est vrai ça ou est-ce que c'est faux ça, que ce Nescafé est spécialement conçu pour une préparation rapide, du lait, du sucre, du café tout en un? Est-ce que c'est du Nescafé 3 en 1? Est-ce que c'est vrai ou est-ce que c'est faux? Si vous l'avez, la bonne réponse, que faut-il faire?
3: Alors, Coffee Lovers, si vous avez la bonne réponse, appelez-nous tout de suite sur le 260 95 00 260 95 00. Bonne

0: chance à tous. And in some time, I would like to listen to Espresso by Sabrina Carpenter.
1: Allez, nous, on va se faire plaisir pour l'instant avec Joe Dwight Filet et son Doucement, Doucement sur NRG. En attendant, appelez-nous.

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2: Ce matin, on va parler des feux. Oui, quand le feu est vert, c'est souvent le cas où certains mettent une éternité à démarrer leur voiture, alors que vert, vous auriez dû déjà partir et rouler. Tandis que d'autres, quand ça passe à l'orange, eh bien, tout le monde se découvre une âme de pilote de course de Formule 1. Oui, comme s'il dirait, quand c'est affiché orange, ça voulait dire « prépare-toi à accélérer vite avant que ça ». Mais non, ça ne fonctionne pas comme cela. Non, le vert, ça vous dit de partir, l'orange, ça vous dit de ralentir, et le rouge, ça vous dit tout simplement d'arrêter votre voiture. Donc orange, pas veut dire accélérer. Si du Hyundai Yahoo klaxonner ou Diali, non, moi je n'accélère pas, je ralentis et j'arrête ma voiture. C'est pour la sécurité de tous.
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2: Le Morning Show sur Énergie Maurice, ça va durer jusqu'à 10h. Le meilleur date, ça se passe ici et nulle part ailleurs. Mais pour l'heure, on va s'intéresser à vos tips of the day. Oui, c'est jeudi, c'est toujours bon de savoir un bon conseil. Et ce matin, tu nous dis que dormir et se réveiller tôt, parfois, ça aide.
3: Yes, waking up early.

0: Has so many benefits, les amis. Quitter la maison tôt peut vous aider à éviter le trafic habituel. When you wake up early, vous avez plus de temps pour faire le sport et cela améliore votre bien-être mental et physique. Un moment de solitude le matin vous permet de réfléchir et bien planifier votre journée. Se réveiller tôt le matin vous donne plus de temps pour préparer et savourer un petit déjeuner copieux au lieu de prendre un café rapide. Si vous commencez à travailler sur votre projet en avance, vous allez terminer votre journée de travail à l'heure. Ainsi, vous allez pouvoir rencontrer vos amis dans l'après-midi pour améliorer votre productivité. Wake up early, guys.
1: Voilà donc pour vos conseils du jour, mais c'est pas tout sur Énergie. Possibilité là tout de suite de repartir avec ce cadeau.
0: Oui, on y va pour le jeu sur Énergie. Des goodies à remporter ce matin offerts par Nescafé et Énergie à Maurice. 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On accueille tout de suite la belle Anna à l'antenne. Anna, bonjour et bienvenue sur Énergie.
2: Bonjour, bonjour l'équipe d'Énergie.
1: Bonjour Anna.
0: Comment ça va Anna?
2: Ça va très bien, merci, et vous?
0: En forme, tu habites où?
2: J'habite à Flac, Richemont Flac.
0: Waouh, très bien. Et tu as prévu quoi aujourd'hui Anna?
2: Pas grand chose.
0: À la maison en écoutant Énergie.
2: Voilà, oui.
0: Perfect.
1: Anna, est-ce que tu es prête à jouer avec nous ce matin?
2: Oui.
1: Alors, il va falloir répondre à une question. Anna, écoute bien. Quel produit Nescafé est spécialement conçu pour une préparation rapide avec du lait, du sucre et du café tout en un? Est-ce que c'est le Nescafé 3 en 1? Est-ce que c'est vrai selon toi ou est-ce que c'est faux selon toi?
2: C'est vrai.
1: C'est vrai, tu es sûr de ta réponse?
2: Sûr.
1: On valide, on regarde si Anna a la bonne réponse. Eh bien...
0: Eh oui, c'est gagné. Congratulations Anna, tu repars avec des goodies ce matin offerts par Énergie et Nescafé.
1: Et Anna, on merci fait beaucoup. Coucou à qui ce matin?
2: Coucou à mon époux, Michel.
1: Oui, c'est tout, il n'y a que Michel?
2: Ouais, c'est...
1: Michel est dans l'exclusivité ce matin. En tout cas Michel, tu es quelqu'un de très chanceux. Allez, on a peut-être une... question pour elle également.
3: Eh ben oui Anna, avant de partir, dis-nous, c'est quoi ta radio préférée?
2: Énergie Maurice.
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5: Bonjour à tous les béliers, sachez voir vos qualités. Taureau, tout le monde vous écoute. Gémeaux, une gestion sérieuse de votre argent vous permet de maintenir un bon équilibre. Cancer, vous passez des moments simples et chaleureux en famille ou entre amis. Lion, votre entourage apprécie votre sincérité. Vierge, vous risquez de voir surgir une personne de votre passé. Balance, ne vous laissez pas déconcentrer. Scorpion, vous savez quelles sont vos priorités. Sagittaire, vous allez avoir une occasion de vous vider la tête, profitez-en. Capricorne, il y a du challenge dans l'air et vous êtes ultra motivé. Les Verseau, vous ne doutez pas de vous, c'est votre force. Poisson, apprenez à prendre soin de vos émotions et à exprimer ce que vous ressentez. Belle journée à tous.
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3: Si vous nous rejoignez à l'instant, je vous rappelle l'heure, 7h passée de 50 minutes. Merci d'être à l'écoute de ce Morning Show avec toute la team. Je vous rappelle également qu'il y a pas mal de surprises pour vous jusqu'à 10h. Mais nous, à 7h, on a décidé de célébrer l'événement du jour. Et l'événement du jour, c'est votre anniversaire, n'est-ce pas ?
0: Exactement. Et là, pour tout de suite, je pense qu'on a déjà notre special person for a special day. Allô, bonjour Ginette.
3: Ginette ? Je crois qu'on a perdu Ginette. On va essayer de récupérer Ginette dans quelques minutes. Oui, peut-être essayer d'appeler Ginette. On va faire ça. On va essayer d'appeler Ginette le live and direct. C'est aussi ça, la radio. Alors, je vous rappelle, pour repartir comme Ginette tous les matins avec... Oui, on entend que Ginette n'est pas là. On va essayer de la récupérer dans quelques instants. C'est les aléas du direct. Alors, si vous voulez être comme Ginette, si vous voulez célébrer votre anniversaire sur Énergie, que faut-il faire ? Eh bien, il faut tout simplement en prendre votre portable en main, tapez le mot magique Anif, vous l'envoyez sur le 8020, oui, 8020, et que va-t-il se passer ? Eh bien, tous les matins, il y aura un tirage au sort, et qui sait, peut-être, vous serez cette personne qui va se retrouver live and direct à célébrer son anniversaire avec nous. En tout cas, on a composé rapidement les 7 chiffres et on l'a pu remettre la main, c'est bien ça, sur Ginette.
0: Exactement. Allô, allô, Ginette ?
4: Oui.
0: Oui, bonjour, Ginette. Comment tu vas ?
4: Ça va très bien.
0: Alors, Ginette, normalement, c'est ton spécial dès aujourd'hui, n'est-ce pas ?
4: Oui.
0: Eh bien, on a une surprise pour vous. Écoutez bien.

0: Happy birthday, Ginette.
1: Merci beaucoup.
2: Tu repars avec 3 bouteilles de Chandon et 2 boîtes de chewing gums. Ginette, on te souhaite le meilleur et surtout, bonne journée à toi. À noter que c'est ta fille Sharon qui nous a dit « Appelle sa maman, c'est son anniversaire aujourd'hui
1: ». Je dis merci à Sharon.
0: Ginette, on fait coucou à qui? Après tout, ça fait plaisir qu'on est à la radio de faire coucou aux gens. Allez.
1: Oui, merci beaucoup pour mes 3 filles, mes 3 gens, mes 6 petits-enfants et toute la famille qui me reconnaît.
0: Et il y a quelque chose de prévu ce soir, Ginette?
1: Mais là, je ne sais pas encore. Peut-être ce sera une surprise.
0: Hein, vous entendez là, les enfants? Ginette a déjà envoyé le mot d'ordre. Il faut une surprise ce soir. Et Ginette, s'il y a des gâteaux, tu nous envoies tout ça dès demain.
1: D'accord.
2: Belle journée, happy birthday à toi, Ginette. Mais alors, merci. Avant de partir, dis-nous, quelle est ta radio préférée, Ginette?
1: Synergie.
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1: Voyons voir les caprices de Dame Nature en ce jeudi 30 juillet 2026.
2: Eh bien, s'il fait beau ce matin, en revanche, ça devrait se compliquer ensuite dans l'après-midi avec quelques averses qui sont attendues sur la partie ouest de l'île et sur le plateau central avec des averses localisées. En revanche, l'hiver, j'ai l'impression, c'est un peu plus compliqué puisqu'il fait très chaud, des températures qui seront même supérieures à la moyenne par 2 degrés. On prévoit entre 23 et 25 sur les hauts et entre 27 et 29 dans les régions côtières. Et à noter que la mer, elle sera forte de la des récifs avec des houles du sud-ouest de l'ordre de 2,50 m, même si tout ceci devrait graduellement s'améliorer au cours de la journée. Les sorties en haute mer restent toujours déconseillées pour ce matin.

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2: 8h10, bientôt 8h11 sur Énergie. Allez, on sait qu'à 7h, il y avait pas mal de véhicules. On va s'intéresser à la situation sur nos routes actuellement. Que se passe-t-il? Allez, dis-nous tout.
3: Actuellement, au Codan Nord, ça roule plutôt bien avec une circulation fluide et peu de ralentissements visibles. Au Codan Sud, le trafic est un peu plus soutenu, mais les véhicules avancent correctement. À Terre Rouge, c'est très fluide sur le flyover comme aux alentours, donc il n'y a pas de difficulté particulière à signaler. Du côté de Réduit, ça circule bien également avec un trafic léger. Et enfin, à Saint-Jean, le trafic est plus chargé dans un sens, avec quelques ralentissements, tandis que les autres voies restent assez dégagées. Alors restez attentifs, prenez votre temps et surtout, bonne route à tous avec Énergie Maurice.
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2: On est en piste ce matin pour vous accompagner jusqu'à 10h dans ce morning show à recharger vos batteries. Oui, c'est notre spécialité, c'est ce qu'on fait tous les matins. Vous vous réveillez, bof, bof, bof, et vous sortez là à 10h, ben, charge completely, comme votre batterie de téléphone. Allez, le bonjour à vous si vous nous rejoignez.
6: Hi, que ce jeudi soit rempli de belles choses. Comment ça va les amis? Sunshine for you this morning. On espère que tout va bien de votre côté. Profitez de chaque instant et rendez chaque moment magique. C'est votre morning show qui continue avec Richard Tasnim et Chalet. Ce matin.
3: Pour tous ceux qui viennent de se brancher à Énergie Maurice, on vous souhaite la bienvenue dans le Morning Show avec le trio. On vous accompagne dans la bonne humeur avec des hits et des cadeaux jusqu'à 10h.
2: Et on vous rappelle ce rendez-vous tous les matins, 7h10, 8h10, quand vous êtes à l'écoute de Énergie. Eh bien, nous, on s'intéresse à notre thématique du jour, à ces petites choses qui font partie de votre habitude, à ces décisions, hein, ces choses que vous ne savez pas faire. Et eh bien, ce matin, justement, on s'intéresse à ces choses que vous n'arrivez pas à faire. Oui, il y a bien quelque chose que vous, quand vous regardez les autres, ils le font avec une facilité déconcertante. Et quand ça arrive votre tour, eh bien, vous n'y arrivez pas. Je ne sais pas moi, ça peut être faire de la cuisson, ça peut être faire de la mécanique ou ça peut être une réparation. Quelle est cette chose que vous n'arrivez pas et que les autres arrivent à faire facilement? On pose la question.
6: Elle est funny story ce matin. Alors les amis, moi je n'arrive pas à préparer un bon biryani. J'ai essayé plusieurs fois, mais ça n'a pas fait gain, ça a goût grand, mais là. Mais la dernière fois, coming up to grandma, I tried my filter on Instagram and it showed me that I'm gonna be a sexy grandma in the kitchen in 30 years time. Je vais absolument essayer de préparer un bon biryani cet après-midi et que m'emmène vous autres demain.
3: Superbe, merci. Et ben pour moi, c'est tout simplement, j'arrive pas à plier les draps housses. Je ne sais pas qui est comme moi, j'ai du mal parce que c'est pas carré-carré. Par contre, pour toi, Richard, qu'est-ce que tu n'arrives pas à faire toi?
2: Moi, c'est tout ce qui concerne le bricolage. Oui, j'ai essayé, oui. Je suis très nul dedans. D'ailleurs, je salue Tojo que je suis en extase, en admiration, celui qui bosse chez nous et qui maîtrise tout quand il est là. Moi, c'est quelque chose que je n'y arrive pas. Oui, j'ai essayé avec la tuyauterie de robinet quand casserole de WC, c'est rien. Écoute, après, il est relargué. J'ai essayé avec d'autres trucs, c'est compliqué. Donc, tout ce qui est bricolage, c'est pas
3: même
2: trop...
3: Même la lignette,
2: trop...
3: tu n'arrives pas à changer. Oh,
2: non, ça, par contre, j'y arrive quand même. Le strict minimum, oui. Mais le bricolage un peu plus poussé, là, c'est un petit peu plus compliqué. Voilà.
6: Allez, better luck next time.
2: Voilà, vous aussi, dites-nous quelles sont ces choses que vous n'arrivez pas à faire, mais que les autres arrivent à faire. Eh bien, dites-nous tout, on veut tout savoir. C'est en inbox sur la page Facebook de Énergie.
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4: Et dans ce Morning Show, on vous emmène au bout du monde à chercher ces nouvelles insolites. Et ce matin, on a trouvé ceci.
5: Direction l'Angleterre, où des fans de Pitbull ont transformé un concert en scène complètement improbable. Comment ? Eh bien, à Hyde Park, 22 141 personnes ont enfilé un bonnet donnant l'impression d'être chauve pour ressembler au célèbre Mr. Worldwide. Et ce délire collectif leur a permis de battre un record Guinness dépassant largement l'ancien record de 2000 participants, tout simplement.
4: Donc il est passé à 22 000.
5: Exactement, 22 141.
4: Voilà, on va faire exactement la même chose. Je vais me raser le crâne demain et puis je vais vous inviter à aller au stade de, je sais pas moi, Bambou, celui de Bellevue dans le Nord. Et on va essayer de réunir plein de gens et on va casser le record de Pitbull. Mais là, pour le moment, on va essayer de remporter ce cadeau ce matin.
5: 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Et bien sûr, vous avez aussi un sac. C'est l'occasion de faire un bilan et de garder un œil sur votre santé. Pour participer, écoutez la question suivante.
4: Il faut nous dire si c'est vrai ou si c'est faux. Alors, il est conseillé de boire uniquement lorsqu'on a soif. Il est conseillé de boire uniquement lorsqu'on a soif. Selon vous, est-ce que c'est bien pour la santé ou est-ce que c'est pas bien pour la santé? Est-ce qu'il faut boire tout le long de la journée? Ça, c'est mieux. Donc, la réponse à cette question, il est conseillé de boire uniquement lorsqu'on a très soif. Vrai ou faux? Vous nous appelez sur quel numéro pour ça?
6: Alors, take care of your health, les amis. Si vous avez la bonne réponse, appelez-nous tout de suite sur le 260-95-00. Please call us sur le 260-95-00. Bonne chance à tous!
4: Allez, nous, on se fait plaisir côté Hit. On adore Robin Schulz et il nous dit One More Time sur Énergie.

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2: Plus de 173 médicaments conçus pour l'intelligence artificielle sont aujourd'hui en essai clinique dans le monde. Et une quinzaine entreront en phase 3 cette année. Des géants comme Eli Lilly, GSK ou Pfizer misent gros sur ces technologies pour créer les médicaments de demain plus vite que jamais. Seul hic, aucun médicament pensé par l'IA n'a encore reçu d'approbation finale. Mais les experts s'attendent à une première historique d'ici 2027. La révolution est en marche.
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2: Vous êtes à l'écoute du Morning Show. On est ensemble jusqu'à 10h pour le meilleur des hits. Mais là, on vous propose quand même les tips. Oui, on est là également pour vous aider. Et croyez-moi, dormir, c'est important.
0: No, you have to wake up early for work, les amis. Alors, se lever tôt a plusieurs bienfaits. Quitter la maison, tout peut vous aider à éviter le trafic habituel. When you wake up early, vous avez plus de temps pour faire le sport. Et cela améliore votre bien-être mental et physique. Un moment de solitude le matin vous permet de réfléchir et bien planifier votre journée. Et oui, less distractions in the morning. Trouvez la motivation de se réveiller tôt. Faites les activités qui vous rend heureux. Si vous commencez à travailler sur votre projet en avance, ben vous allez terminer votre journée de travail à l'heure. Et oui, se réveiller tôt vous permet de profiter du calme. You can also read or journal in the morning. Voilà. Have a great time sur Énergie.
2: Et ne faites pas comme moi. Il ne faut pas dormir. Il faut se lever. Il faut se lever surtout très tôt. C'est le conseil
0: Courage.
2: Du jour. Et là, on va y aller pour notre cadeau à offrir aux auditeurs.
3: Exactement, un voucher pour un routine health check de la part de Célab et aussi son petit sac. Il se peut qu'on a notre gagnant en ligne avec nous. Allô, allô, bonjour Nihal.
4: Allô, bonjour.
3: Comment tu vas?
4: Ça va mieux.
3: D'accord, donc tu étais malade.
4: Toujours en train de rétablir.
3: D'accord, donc là, ce voucher-là peut-être va te permettre de rétablir encore mieux.
2: Voilà, d'aller vérifier si tout est OK, justement, si on a bien traité tout ce qu'il fallait être traité, voilà.
3: C'est ça. Alors Nihal, dis-nous, tu es de quel côté?
4: De Sainte-Croix.
3: D'accord, et tu fais quoi dans la vie?
4: Je suis chauffeur ingénieur.
3: Superbe, alors Nihal, t'es prêt pour la question?
4: Oui, oui.
3: Let's
2: alors,
3: go.
2: Écoute bien. Alors, selon toi, il est conseillé de boire uniquement lorsqu'on a très soif. Est-ce que c'est vrai ou est-ce que c'est faux? Est-ce qu'il faut boire tout le long de la journée ou il faut boire uniquement quand on a envie de boire? Selon toi, quelle est la bonne réponse?
4: C'est faux.
2: C'est faux? Il est conseillé de boire uniquement lorsqu'on a très soif? Non, il faut boire constamment tout le long de la journée. C'est ce que nous dit Nihal. On vérifie en cours, on regarde si c'est la bonne réponse.
3: Bravo et félicitations à toi Nihal, tu repars avec un voucher pour un routine health check et un sac de la part de Célab.
2: Félicitations, ton coucou du matin, il va pour qui?
4: Il va pour toute l'équipe d'énergie
2: et
4: aussi avec toutes les personnes qui me reconnaissent.
0: D'accord, c'est noté, belle journée, bon courage pour le travail Nihal. Avant de partir, dis-nous, tell us, quelle est ta radio préférée?
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6: Bonjour à tous les béliers, sachez voir vos qualités. Taureau, tout le monde vous écoute. Gémeaux, une gestion sérieuse de votre argent vous permet de maintenir un bon équilibre. Cancer, vous passez des moments simples et chaleureux en famille ou entre amis. Lion, votre entourage apprécie votre sincérité. Vierge, vous risquez de voir surgir une personne de votre passé. Balance, ne vous laissez pas déconcentrer. Scorpion, vous savez quelles sont vos priorités. Sagittaire, vous allez avoir une occasion de vous vider la tête, profitez-en. Capricorne, il y a du challenge dans l'air et vous êtes ultra motivé. Les Verseau, vous ne doutez pas de vous, c'est votre force. Poisson, apprenez à prendre soin de vos émotions et à exprimer ce que vous ressentez. Belle journée à tous.
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0: On va y aller, là tout de suite, pour les prévisions concernant la météo en ce 30 juillet 2026.
3: Oh yes, you are the news. Tout de suite les amis, quelques nuages venant de l'est influencent le temps local. Les prévisions pour les prochaines 24 heures, il y aura quelques averses tôt ce matin au sud et sur le plateau central, beau temps ailleurs. Des développements nuageux et des averses localisées sont prévus dans l'après-midi à l'ouest, au nord et sur le plateau central. La température maximale variera entre 23 et 25 degrés sur les hauteurs et sera entre 27 et 29 degrés. Celsius dans les régions côtières. 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Il est l'heure de faire plaisir.

0: D'être à l'écoute de NRJ Maurice, on est là pour vous accompagner jusqu'à 10h, mais là pour tout de suite, pour tous ceux qui sont en voiture en route pour le boulot, eh bien on vous donne le point de la situation.
1: Oui, things are better in the north, heureusement, circulation fluide dans le nord les amis, mais à part lui, il y a quelques ralentissements. Au rond-point de réduit, et ça avance également du côté de Mouka. Au rond-point de réduit, il y a quelques véhicules, mais ça roule en ce moment. Quelques temps d'arrêt du côté d'Ébène, pas mal de ralentissements du côté de Rosil, beaucoup de véhicules en ce moment du côté de Quatre-Bornes et quelques temps d'arrêt également du côté de Phoenix, Beaubassin et Floréal. So drive slowly and safely, give way please. Respectez les codes de la route, soyez prudents et restez branchés sur Énergie Maurice.
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0: On est là, encore une heure, 60 minutes, comme le dirait Jack Bauer dans la série 60 minutes chrono. Non, c'était 24 heures chrono, ça c'est une autre série. Nous, on est là pour faire une autre série, 60 minutes de pur bonheur à vous accompagner sur Énergie Maurice.
1: Exactement, good vibes à sur Énergie Maurice. Détendez-vous avec vos hits, passez de très bons moments sur Énergie les amis. Que ce jeudi soit rempli de belles choses. Coming up next, vos hits après des jeux et des cadeaux, alors restez avec nous.
4: Welcome les amis dans cette dernière heure de votre morning show avec Richard Chalini et Tasnim. À venir, on a les news insolites, les tips of the day, des hits et surtout on a un dernier cadeau à vous offrir. Restez branchés sur Énergie Maurice.
0: Allez, vous savez quoi faire, restez branchés. Côté hit, on va se faire plaisir dans un instant avec Anna Mena et son LAS 12. En tout cas, c'est un grand classique, ce sera juste après ceci.
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1: Le Morning Show, ensemble encore une quarantaine de minutes. Mais on vous rappelle que nous, on est allé chercher les petites nouvelles à travers le monde. Ce matin, on est en Angleterre, si j'ai bien retenu.
2: Exactement.
1: Et on va parler de Pitbull d'une manière différente.
2: Exactement, tu as tout à fait raison, Richard. Ben, direction Londres, où les fans de Pitbull ont

0: pousser l'hommage à leur artiste préféré jusqu'au crâne. Pourquoi ? Parce que pendant son concert à Hyde Park, 22 141 spectateurs ont porté un bonnet chauve pour adopter le look emblématique de Mr. Worldwide. Et bien, c'est un rassemblement complètement décalé qui leur a permis de décrocher un Guinness World Record, pulvérisant l'ancien record qui était seulement de 2000 personnes. Ce jour-là, dans le public, il n'y avait pas un seul pitbull, mais
1: il y en avait plusieurs.
0: Plus de 22 000.
1: Comme quoi, hein, des chiens enragés, on va dire, dans un stade. En tout cas, ce matin, si vous voulez repartir avec des cadeaux, il y a la possibilité de le faire là tout de suite, n'est-ce pas?
0: Exactement, pour pouvoir là repartir avec un cadeau, et bien nous, qu'est-ce que Énergie Maurice vous gâte encore avec un Énergie Gift Pack à remporter, des goodies Énergie pour emporter un peu de l'univers Énergie avec vous.
1: Et ce matin, il va falloir répondre à cette question. Donnez-nous la nationalité de Pitbull. Oui, justement, pas le chien, mais l'artiste. Si vous connaissez la bonne réponse, eh bien, vous nous appelez là tout de suite sur ce numéro de téléphone.
2: Exactement. Win amazing gifts on Energy. Si vous avez la bonne réponse, appelez-nous tout de suite sur le 260 95 00 260 95 00. Wishing you all the best.
1: Donnez-nous la nationalité de Pitbull, l'artiste. Vous savez quoi faire côté hit, on se fait plaisir. Zao, MC Solar, comme Caroline, la reprise.

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1: Encore une vingtaine de minutes à passer en votre compagnie. Chez les auditeurs, juste avant, c'était le classique des années 2000 signé Cher Believe. Mais là, pour tout de suite, on est là pour vos tips of the day. Et ce matin, on vous dit, quand vous vous réveillez tôt le matin, eh bien,

0: C'est bon pour la santé. On vous explique pourquoi d'ailleurs.
1: I like to wake up early because it allows me to try new dresses and look pretty for work. Voici les raisons pourquoi se lever tôt, les amis. Se lever tôt a plusieurs bienfaits. Et oui, quitter la maison tôt peut vous aider à éviter le trafic habituel. When you wake up early, guys, vous avez plus de temps pour faire le sport et cela améliore votre bien-être mental et physique. Se réveiller tôt le matin vous donne plus de temps pour préparer, savourer un petit déjeuner copieux au lieu de prendre un café rapide. Si vous commencez à travailler sur votre projet en avance, ben vous allez terminer votre journée de travail à l'heure. Ainsi, you can meet your friends in the afternoon. Bah, pour améliorer votre productivité, wake up early, guys. Se réveiller tôt vous permet de profiter du calme. You can also read, do painting, do yoga ou journal, tout simplement.
0: Voilà donc pour vos tips of the day. Allez, nous, on ne vous oublie pas et on vous dit qu'il y a des cadeaux à remporter ce matin, n'est-ce pas?
1: Exactement, last game for today in your morning show. Alors, ce matin, dans votre morning show, à remporter des goodies offerts par Énergie Maurice. On accueille tout de suite la belle Clara à l'antenne. Clara, bonjour et bienvenue sur Énergie.
2: Bonjour.
0: Bonjour, Clara.
1: Comment ça va, Clara?
2: Ça va très bien, merci. Surtout parce que je suis sur Énergie Maurice.
1: Ah, très
0: bien. Ça fait plaisir.
1: Tu habites où?
2: Je suis de Goodlands.
1: Goodlands. Et tu fais quoi dans la vie, Clara?
2: Je suis trainee procurement, dans le procurement, dans la restauration.
1: Waouh, très très bien. Bon courage pour le travail aujourd'hui.
2: Merci.
0: On bosse aujourd'hui, merci. Clara, ou pas?
2: Oui, si, je suis au boulot actuellement.
0: Voilà, en tout cas, ça va bien se passer. Je suis sûr, la question est hyper simple. Il va falloir nous donner la nationalité de l'artiste Pitbull, selon toi. Il est de quelle nationalité?
2: Il est de la nationalité américaine.
0: C'est un américain, Pitbull. On valide, on regarde.
1: Oh yes, c'est gagné. Bravo à toi, Clara. Tu es notre gagnante. Congratulations. Tu repars avec des goodies ce matin offerts par Énergie Maurice. Bien joué.
0: Clara, on fait coucou. On fait coucou à qui ce matin?
2: Je fais un petit coucou à mes deux enfants, Andriel et Azael, et mon époux Christophe Talacunder.
3: Superbe, Clara. Félicitations encore une fois à toi,
2: merci,
3: Clara.
2: Beaucoup.
3: Avant de partir, oui, dis-nous, c'est quoi ta radio préférée?
2: C'est Énergie Maurice.
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5: Bonjour à tous les béliers, sachez voir vos qualités. Taureau, tout le monde vous écoute. Gémeaux, une gestion sérieuse de votre argent vous permet de maintenir un bon équilibre. Cancer, vous passez des moments simples et chaleureux en famille ou entre amis. Lion, votre entourage apprécie votre sincérité. Vierge, vous risquez de voir surgir une personne de votre passé. Balance, ne vous laissez pas déconcentrer. Scorpion, vous savez quelles sont vos priorités. Sagittaire, vous allez avoir une occasion de vous vider la tête, profitez-en. Capricorne, il y a du challenge dans l'air et vous êtes ultra motivé. Les Verseau, vous ne doutez pas de vous, c'est votre force. Poisson, apprenez à prendre soin de vos émotions et à exprimer ce que vous ressentez. Belle journée à tous.
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1: Manaïev à l'instant pour vous sur Énergie avec son titre Laïa. C'est d'ailleurs sur ce morceau qu'on va prendre congé de vous pour cette édition du Morning Show du 30 juillet 2026.
2: Hi, Arnaud, thanks for listening to us. Voilà, c'est la fin de

0: de l'émission. Ce fut un plaisir de vous accompagner en ce jeudi. Rendez-vous demain matin dès 6h avec Richard Tasnim et Shalini. Portez-vous bien, much love, bon courage pour le travail. Keep slaying, à demain, bye.
1: 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Alors on est arrivé au bout de cette matinée ensemble sur énergie Maurice, comme on dit Richard et Chalini. Merci pour votre énergie, vos messages, vos participations et surtout votre bonne humeur depuis 6h. Nous, on vous laisse avec encore plus de hits pour accompagner la suite de votre journée. Passez une excellente journée, profitez-en à fond et rendez-vous dès demain, dès 6h pour remettre ça ensemble. Ciao, ciao!
2: Voilà donc, fin de cette édition du Morning Show 30 juillet 2026. On se donne rendez-vous dès demain.
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1: Hello, hello tout le monde, bienvenue dans le Energy Lunch. Ici, c'est Philippe pour vous accompagner jusqu'à 14h. C'est l'Energy Lunch qui s'occupe de vous chaque jour. Qui se tient à mener pour manger, qui programme à manger. Alors, envoyez-nous un petit message pour Messenger et peut-être nous pour partager un petit photo manger sur les réseaux. Mais sans plus tarder, c'est une nouveauté qui arrive.
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2: Plus de 173 médicaments conçus pour l'intelligence artificielle sont aujourd'hui en essai clinique dans le monde. Et une quinzaine entreront en phase 3 cette année. Des géants comme Eli Lilly, GSK ou Pfizer misent gros sur ces technologies pour créer les médicaments de demain plus vite que jamais. Seul hic, aucun médicament pensé par l'IA n'a encore reçu d'approbation finale. Mais les experts s'attendent à une première historique d'ici 2027. La révolution est en marche.
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2: Hello, hello les amis, nouvelle et dernière heure dans l'Énergie Lunch. Philippe ici pour vous accompagner jusqu'à 14h pendant votre pause à déjeuner. D'ailleurs, pour ceux qui finit manger, je vous dis bonne digestion, ceux qui ont coupé à temps de manger, ou ceux qui la queue pour là. Bon courage les amis, on est là avec vous. Allez, sans plus tarder, c'est une nouveauté pour vous sur Énergie Maurice.
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2: C'est Philippe dans le Energy Lunch. Alors, qui programme aujourd'hui les amis? Mon petit message d'Isabelle. Isabelle peut dire salut la team Energy Maurice. Il dit qu'il est dans ce petit restaurant. Il y a une journée, je vais mettre Energy Maurice là-bas. Ça fait nous énormément plaisir. Isabelle, il a vu aussi ce petit photo. Il dit aujourd'hui, c'est qu'il peut aller très très vite. Beaucoup de monde peut passer commande dans ce mine bruit là. Oui, il dit qu'il a rendu ce petit mine bruit avec ce petit salmi aussi. Salmi poulet. Miam, miam, miam. Je t'invite nous dans ton restaurant. Isabelle, allez les amis, tout de suite, les hits arrivent.

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2: Encore une vingtaine de minutes à passer ensemble dans l'Énergie Lunch. Les temps passent vite et nous pas trouver, surtout que Supervoice The Banshee Photo. Et justement, puisqu'on parle de photos, c'est Bertrand qui n'a envoyé nous ce petit pain. Zodil, il amène un petit pain crispy. Il dit à ce madame, il préparait pour lui avec ce petit salade à l'intérieur. Miam, miam, miam. Bertrand, magnifique. Bertrand dit, il met un petit peu de mayonnaise dessus et il dit arrosé au piment parce qu'il lit. Il est content qu'il y ait un petit échauffement. Mais attention, ben, vous êtes avec la santé aussi, hein, parce que trop beaucoup de piment, vous connaissez trop beaucoup pimenté, ils sont capables d'avoir une inflammation. Mais ils sont capables de manger piment bien même. Tant mieux, mon PJ, ça pour moi. Allez, les amis, moi, rite, plein mon petit problème parce que tout de suite, une nouveauté.
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1: Et oui, c'est déjà la fin du Energy Lunch. Nous passons un très bon moment ensemble. Mais on se revoit demain, les amis, pour le rendez-vous gourmand dans l'Energy Lunch à partir de midi jusqu'à 14h. Alors, nous sommes en Égypte, pour un petit congé, Zodi. Mais les hits continuent sur Energy Maurice. Allez, gros bisous et à toutes.
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1: Bon après-midi tout le monde et bienvenue dans le Full Energy. Philippe ici pour vous accompagner jusqu'à 18h. Comment nous faire chaque fois? Vous êtes dans le bantis bad, bantis méchant, mauvais cousin en termes de chansons et de hits. Hein. Attention, qu'est-ce que vous pouvez penser? Alors les amis, nous là pour vous divertir jusqu'à 18h avec un meilleur son qui existait donc d'ailleurs, qui nous dit hit music only. Allez, sans plus tarder les amis, c'est une nouveauté qui arrive pour vous.
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1: C'est le Full Energy, ici c'est Philippe. Allô, c'est l'heure de votre bonne nouvelle du jour. Allô, chaque jour dans le Full Energy, on vous montre qu'il n'y a pas que des mauvaises nouvelles, les amis, mais aussi des bonnes. Allô, aujourd'hui, elle vient de Houston et elle est vraiment bouleversante quand une voiture a volé d'un échangeur autoroutier.

et atterri à l'envers sur l'autoroute très fréquentée de Houston. Des inconnus n'ont pas attendu les secours et ils ont sauté de leur voiture et ont travaillé côte à côte pour sortir les trois personnes piégées à l'intérieur. Des parfaits inconnus de différentes origines, de différents horizons, unis par un même réflexe et dit. La leçon du jour, dans les moments les plus sombres, l'humanité brille toujours. Et c'était votre bonne nouvelle dans le Full Énergie.

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0: 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Allez tout de suite, on balance une nouveauté.
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1: C'est Philippe Bador, le Full Energy, encore une heure temps à passer ensemble, les amis. Mes esprits, c'est une passée, une très bonne journée pour Ban qui partit trop bien, Tihod. Bon courage et souriez, les amis, c'est dans le passé. Alors, nous casse Bad Bons, aujourd'hui, nous t'y lançons un petit questionnaire en ligne. Nous, tu peux dire, quel est Ban mensonge plus connu qui se trouvait à Maurice, Ban classique? Alors, vous pensez, ça mérite Ban honorable mentions. Et là, un petit dialogue qui nous tendait souvent que Ban a dit un petit moment. C'est pas vraiment un petit moment. Ou soit une annule classique ou le banal, j'ai un moupé vini là, et finalement, Touré Satan, a few hours later. Ensuite, nous avons une autre petite phrase qui est un petit classique des Mauriciens qui nous va habituer à trouver souvent que le banal, j'ai aïe, te fait gratter, il gratte là, l'in sorti, l'in quitte la maison. Alors, je t'ai les amis qui m'ont son plus classique, je t'ai habitué tendu dans Maurice, ou peut-être je même, je t'ai habitué servi à venir un petit message pour Messenger Énergie Maurice, mais tout de suite, les amis, on balance une nouveauté.
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1: C'est Philippe dans le Full Énergie. 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Marie Cosé, parce que tout de suite, c'est les hits qui arrivent.

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2: Plus de 173 médicaments conçus pour l'intelligence artificielle sont aujourd'hui en essai clinique dans le monde. Et une quinzaine entreront en phase 3 cette année. Des géants comme Eli Lilly, GSK ou Pfizer misent gros sur ces technologies pour créer les médicaments de demain plus vite que jamais. Seul hic, aucun médicament pensé par l'IA n'a encore reçu d'approbation finale. Mais les experts s'attendent à une première historique d'ici 2027. La révolution est en marche.
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1: Encore une vingtaine de minutes à passer ensemble dans le full énergie. Et bonne nouvelle les gars, demain c'est vendredi, vous êtes capables déjà commencer à relaxer, décontracter. D'ailleurs, vous êtes plus que nos pécouses, vendredi. 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

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Allez tout de suite, c'est Nouveauté qui arrive.

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1: Yes, les amis, c'est déjà la fin du Full Énergie. Nous passons un très très bon moment ensemble. On se revoit lundi pour une nouvelle émission du Full Énergie. Pourquoi demain pas de Full Énergie? Demain, nous pouvons au terrain, nous suivons nos réseaux sociaux, les amis. Et ce vous connaissez, que nous étions plein d'activités, d'événements. Et justement, si nous pouvons événements vendredi, qui se peut faire ça vendredi et samedi là? Nous avons un bon plan pour vous. 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Allez, les amis, on se dit au revoir et les hits continuent sur Énergie Maurice.
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